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0: L'essentiel de l'actualité avec de nouveaux coups de feu à Grenoble dans la nuit de vendredi à samedi. Ça s'est passé sur un point de deal du quartier Mistral. Heureusement, pas de blessés à signaler. Depuis le début de l'année, 9 personnes sont mortes dans des règlements de compte au sein de l'agglomération grenobloise. Nouvelle tension à gauche en vue de la présidentielle en marge des universités d'été de la France insoumise. Jean-Luc Mélenchon a lancé un appel à l'écologiste Marine Tondelier en affirmant que toute aide était la bienvenue, tout en fustigeant le manque de stratégie des autres partis. De son côté, le patron du PS, Olivier Faure, lui, s'est rendu chez les écologistes en Isère pour appeler au rassemblement et arrêter de jouer les gauches irréconciliables. Au lendemain d'un bombardement meurtrier sur un centre commercial en Ukraine, Emmanuel Macron a promis de nouveaux missiles à Kiev. Un nouveau bilan des autorités ukrainiennes fait état de 4 morts entre vendredi et samedi dans des frappes russes. De son côté, Moscou fait état de 3 morts, dont 2 enfants en Russie après des frappes de drones. La coalition des pays alliés de Kiev se réunira ce lundi. Et puis en cyclisme, la Vuelta 2026 sur les routes du Var ce dimanche. Après le contre-la-montre à Monaco ce samedi, le peloton du Tour d'Espagne va traverser la Dracénie et le Haut-Var sur 92 km lors de la deuxième étape entre Monaco et Manosque.
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1: Et voici l'horoscope de ce dimanche. Nous sommes le 23 août avec les béliers. Vous avez intérêt à faire preuve de davantage de diplomatie afin d'éviter des tensions inutiles. Taureau, vous réussirez tout ce que vous entreprendrez. Les gémeaux, vous ne manifesterez pas beaucoup vos sentiments. Les cancers, il est parfois préférable de s'effacer lorsque la situation semble insoluble. Les lions, les petites erreurs commises autour de vous ne méritent pas d'y consacrer toute votre énergie. Vierge, prenez vos distances. Les balances, vos amours seront protégés, mais votre sensualité sera en nette hausse. Les scorpions, aujourd'hui, n'hésitez pas à prendre des initiatives audacieuses. Sagittaire, ne rentrez pas dans votre coquille. Les capricornes, les astres devraient vous aider à réaliser vos projets les plus ambitieux. Verseau, en vous recentrant sur vos tâches essentielles, vous retrouverez un climat plus serein et une meilleure stabilité. Enfin, les poissons, vous pourriez avoir à faire face à quelques accrochages avec votre entourage proche. Bonne journée et à demain.
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1: Bonjour, bonjour à tous. Dans l'actualité, Édouard Philippe fixe le calendrier pour l'union de la droite et du centre. En déplacement à La Réunion, le président d'Horizon a estimé sur BFM TV que les candidats du Bloc central devront se rassembler entre novembre et février prochain. Selon lui, dépasser cette échéance serait trop tard pour espérer contrer Marine Le Pen et Jean-Luc Mélenchon dans la campagne présidentielle. Sébastien Lecornu, lui, met en garde les parlementaires sur le budget 2027. Dans une lettre adressée aux députés et sénateurs, le Premier ministre appelle à la responsabilité. Selon Matignon, l'absence de budget plongerait le pays dans le désordre économique et ferait perdre un an au futur président de la République. La loi sur l'aide à mourir est désormais promulguée, un texte toujours vivement contesté par une partie des soignants et des acteurs des soins palliatifs. Il dénonce une rupture avec la mission de la médecine et il redoute une forme d'abandon des patients les plus vulnérables. Un argument que rejette Philippe Loéa, qui est délégué général de l'association pour le droit de mourir dans la dignité, on l'écoute.
2: Et il n'y a pas d'abandon médical. L'abandon, c'est quelque chose que l'on subit. Le médecin abandonnerait la personne qui demande une aide active à mourir si elle ne l'écoute pas, si elle ne légitimise pas sa parole, si elle méprise sa volonté. Accompagner le patient qui souffre, qui est atteint d'une maladie incurable, dans la mort, et qui l'accompagne et qui l'aide à ne plus souffrir, c'est tout sauf de l'abandon. L'abandon, ce sont ces médecins qui entendent une parole et qui disent « ça n'est pas ma conviction personnelle, alors je méprise votre parole ». Ça, c'est de l'abandon.
1: Voilà un reportage de Myline Debac. Emmanuel Macron a promis hier de nouveaux missiles à l'Ukraine après le bombardement d'un centre commercial ukrainien par la Russie vendredi. Une frappe qui a fait au moins 16 morts et 130 blessés. La coalition des pays alliés de Kiev se réunira demain. En tennis, première finale en Masters 1000 pour Arthur Fils. Le Français de 22 ans s'est qualifié hier à Cincinnati en éliminant l'Italien Flavio Cobolli en 2-7. Assuré de grimper au 16e rang mondial, demain il affrontera l'Américain Frances Tiafoe ce soir à 22h30 pour tenter de décrocher le plus grand titre de sa carrière. Et puis en cyclisme, Tadej Pogacar prend déjà les commandes du Tour d'Espagne. Le Slovène a remporté le contre-la-montre inaugural hier à Monaco. Il a 9 centièmes d'avance sur le deuxième. Ce dimanche, pour la deuxième étape, vers Manosque, le peloton de la Vuelta va traverser le Var sur 92 km avec Pogacar en maillot rouge de leader. Très bonne journée à tous.
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Bonjour, aujourd'hui 23 août, 235e jour de l'année, nous fêtons les roses. C'est aussi la journée internationale du souvenir de la traite négrière et de son abolition, et la journée internationale topless. C'est le 23 août 1930 que naissait Michel Rocard, décédé en juillet 2016. Joyeux anniversaire à Vicky Leandros et à l'acteur-réalisateur Jacques Weber, tout donné le 23 août 1949, à la reine Nord de Jordanie, née en 1951, au compositeur Alexandre Desplat, né en 1961, à l'entraîneur de foot Christophe Galtier, né en 1966, et à la navigatrice britannique Samantha Davis, née le 23 août 1974. C'est aussi le 23 août 2012 que nous quittait Jean-Luc Delarue, homme de télévision, né en juin 1964, et en 2024, décès de l'actrice et chanteuse libertaire Catherine Ribeiro, née en septembre 1941. Le 23 août 1839, Hong Kong est occupé par la Grande-Bretagne en guerre contre la Chine. En 1962, une émission de télévision est pour la première fois relayée en direct entre les États-Unis et l'Europe grâce au satellite Telstar. En 1999, le gouvernement allemand, emmené par le chancelier Gerhard Schröder, se réinstalle à Berlin pour la première fois depuis la fin de la guerre. En 2005, l'ouragan Katrina se forme, il fera au total 1836 morts aux États-Unis. Enfin, le 23 août 2023, un avion d'affaires du dirigeant du groupe Wagner s'écrase en Russie. Evgeny Prigojine et son bras droit sont présumés morts dans l'accident qui a lieu 2 mois jour pour jour après une tentative avortée de rébellion contre l'état-major russe. Le dicton du jour à la Sainte-Rose pour le travailleur. Pas de pause, demain, vous penserez à fêter les Barthélémy.

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1: Des nuages en alternance avec des éclaircies, voilà le temps que l'on va retrouver aujourd'hui sur l'essentiel du pays. Attention aux orages tout de même en ce qui concerne la Gironde et le Limousin. Ailleurs sur la moitié sud, c'est un temps plutôt dégagé que l'on va retrouver entre les Alpes, la vallée du Rhône et les Pyrénées. Du vent dans le Grand Ouest, 40 à 50 km/h attendu. Pour les températures aujourd'hui, 21 degrés à Béthune, 23 à Cherbourg, Paris et Mulhouse, 24 degrés à Rennes, Brest et Belfort, 26 à Bourges, 27 à Lyon, Nice et Perpignan, 28 à Marseille, 30 degrés à Bordeaux, 31 à Toulouse, jusqu'à 33 en Corse.
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1: Bonjour à tous, l'essentiel de l'actualité. Édouard Philippe fixe le calendrier pour l'union de la droite et du centre. En déplacement à La Réunion, le président d'Horizon a estimé sur BFM TV que les candidats du bloc central devront se rassembler entre novembre et février prochain. Selon lui, dépasser cette échéance serait trop tard pour espérer contrer Marine Le Pen et Jean-Luc Mélenchon dans la campagne présidentielle. Sébastien Lecornu, lui, met en garde les parlementaires sur le budget 2027. Dans une lettre adressée aux députés et sénateurs, le Premier ministre appelle à la responsabilité. Selon Matignon, l'absence de budget plongerait le pays dans le désordre économique et ferait perdre un an au futur président de la République. En tennis, première finale en Masters 1000 pour Arthur Fils. Le Français de 22 ans s'est qualifié hier à Cincinnati en éliminant l'Italien Flavio Cobolli en 2-7. Assuré de grimper au 11e rang mondial, lundi, il affrontera l'Américain Frances Tiafoe ce soir à 22h30 pour tenter de décrocher le plus grand titre de sa carrière. Et puis, Pogacar prend déjà les commandes du Tour d'Espagne. Le Slovène a remporté le contre-la-montre inaugural à Monaco hier. Il a 9 centièmes d'avance sur le deuxième. Ce dimanche, pour la deuxième étape vers Manosque, le peloton de la Vuelta va traverser le Var sur 92 km avec Pogacar en maillot rouge des leaders.

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0: Et voici l'horoscope de ce dimanche. Nous sommes le 23 août avec les béliers. Vous avez intérêt à faire preuve de davantage de diplomatie afin d'éviter des tensions inutiles. Taureau, vous réussirez tout ce que vous entreprendrez. Les gémeaux, vous ne manifesterez pas beaucoup vos sentiments. Les cancers, il est parfois préférable de s'effacer lorsque la situation semble insoluble. Les lions, les petites erreurs commises autour de vous ne méritent pas d'y consacrer toute votre énergie. Vierge, prenez vos distances. Les balances, vos amours seront protégés, mais votre sensualité sera en nette hausse. Les scorpions, aujourd'hui, n'hésitez pas à prendre des initiatives audacieuses. Sagittaire, ne rentrez pas dans votre coquille. Les capricornes, les astres devraient vous aider à réaliser vos projets les plus ambitieux. Verseau, en vous recentrant sur vos tâches essentielles, vous retrouverez un climat plus serein et une meilleure stabilité. Enfin les poissons, vous pourriez avoir à faire face à quelques accrochages avec votre entourage proche. Bonne journée et à demain.
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1: Bonjour, bonjour à tous. Dans l'actualité, Édouard Philippe fixe le calendrier pour l'union de la droite et du centre. En déplacement à La Réunion, le président d'Horizon a estimé sur BFM TV que les candidats du bloc central devront se rassembler entre novembre et février prochain. Selon lui, dépasser cette échéance serait trop tard pour espérer contrer Marine Le Pen et Jean-Luc Mélenchon dans la campagne présidentielle. Sébastien Lecornu, lui, met en garde les parlementaires sur le budget 2027. Dans une lettre adressée aux députés et sénateurs, le Premier ministre appelle à la responsabilité. Selon Matignon, l'absence de budget plongerait le pays dans le désordre économique et ferait perdre un an au futur président de la République. La loi sur l'aide à mourir est désormais promulguée, un texte toujours vivement contesté par une partie des soignants et des acteurs des soins palliatifs. Il dénonce une rupture avec la mission de la médecine et il redoute une forme d'abandon des patients les plus vulnérables. Un argument que rejette Philippe Loéa, qui est délégué général de l'association pour le droit de mourir dans la dignité. On l'écoute.
2: Il n'y a pas d'abandon médical. L'abandon, c'est quelque chose que l'on subit. Le médecin abandonnerait la personne qui demande une aide active à mourir si elle ne l'écoute pas, si elle ne légitimise pas sa parole, si elle méprise sa volonté. Accompagner le patient qui souffre, qui est atteint d'une maladie incurable, dans la mort, et qui l'accompagne et qui l'aide à ne plus souffrir, c'est tout sauf de l'abandon. L'abandon, ce sont ces médecins qui entendent une parole et qui disent « ça n'est pas ma conviction personnelle, alors je méprise votre parole ». Ça, c'est de l'abandon.
1: Voilà un reportage de Mylène Debac. Emmanuel Macron a promis hier de nouveaux missiles à l'Ukraine après le bombardement d'un centre commercial ukrainien par la Russie vendredi. Une frappe qui a fait au moins 16 morts et 130 blessés. La coalition des pays alliés de Kiev se réunira demain. En tennis, première finale en Masters 1000 pour Arthur Fils. Le Français de 22 ans s'est qualifié hier à Cincinnati en éliminant l'Italien Flavio Cobolli en 2-7. Assuré de grimper au 16e rang mondial, demain il affrontera l'Américain Frances Tiafoe ce soir à 22h30 pour tenter de décrocher le plus grand titre de sa carrière. Et puis en cyclisme, Tadej Pogacar prend déjà les commandes du Tour d'Espagne. Le Slovène a remporté le contre-la-montre inaugural hier à Monaco. Il a 9 centièmes d'avance sur le deuxième. Ce dimanche, pour la deuxième étape, vers Manosque, le peloton de la Vuelta va traverser le Var sur 92 km avec Pogacar en maillot rouge de leader. Très bonne journée à tous.
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1: Des nuages en alternance avec des éclaircies. Voilà le temps que l'on va retrouver aujourd'hui sur l'essentiel du pays. Attention aux orages tout de même en ce qui concerne la Gironde et le Limousin. Ailleurs sur la moitié sud, c'est un temps plutôt dégagé que l'on va retrouver entre les Alpes, la vallée du Rhône et les Pyrénées. Du vent dans le Grand Ouest, 40 à 50 km/h attendu. Pour les températures aujourd'hui, 21 degrés à Béthune, 23 à Cherbourg, Paris et Mulhouse, 24 degrés à Rennes, Brest et Belfort, 26 à Bourges, 27 à Lyon, Nice et Perpignan, 28 à Marseille, 30 degrés à Bordeaux, 31 à Toulouse, jusqu'à 33 en Corse.
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Quand le printemps est enfin là, les ressources végétales apparaissent plus variées. Chatons de saule, fleurs de pissenlit, trèfles et violettes sont alors plébiscitées. Ces plantes locales offrent un nectar plus nourrissant et bien adapté à notre sujet, qui peut ainsi se sustenter convenablement et se lancer dans la phase reproduction. D'ici à l'automne, l'espèce pourra même envisager de produire deux générations. Avec une condition toutefois, que la femelle trouve de beaux massifs d'orties. Car c'est seulement là qu'elle va

Vous devez commencer à imaginer quel animal se cache derrière mes propos. Avec son dessous des ailes ternes pour rester discret quand elles sont repliées au repos. Rien à voir avec l'autre face à l'air qui fascine nos yeux par sa teinte rouge pourprée. Tout comme les quatre ocelles bleutées énigmatiques présentes aux extrémités. Il s'agit de simples taches mais qui peuvent être assimilées

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1: Bonjour à tous, l'essentiel de l'actualité. Édouard Philippe fixe le calendrier pour l'union de la droite et du centre. En déplacement à La Réunion, le président d'Horizon a estimé sur BFM TV que les candidats du bloc central devront se rassembler entre novembre et février prochain. Selon lui, dépasser cette échéance serait trop tard pour espérer contrer Marine Le Pen et Jean-Luc Mélenchon dans la campagne présidentielle. Sébastien Lecornu, lui, met en garde les parlementaires sur le budget 2027. Dans une lettre adressée aux députés et sénateurs, le Premier ministre appelle à la responsabilité. Selon Matignon, l'absence de budget plongerait le pays dans le désordre économique et ferait perdre un an au futur président de la République. En tennis, première finale en Masters 1000 pour Arthur Fils. Le Français de 22 ans s'est qualifié hier à Cincinnati en éliminant l'Italien Flavio Cobolli en 2-7. Assuré de grimper au 11e rang mondial, lundi, il affrontera l'Américain Frances Tiafoe ce soir à 22h30 pour tenter de décrocher le plus grand titre de sa carrière. Et puis, Pogacar prend déjà les commandes du Tour d'Espagne. Le Slovène a remporté le contre-la-montre inaugural à Monaco hier. Il a 9 centièmes d'avance sur le deuxième. Ce dimanche, pour la deuxième étape vers Manosque, le peloton de la Vuelta va traverser le Var sur 92 km avec Pogacar en maillot rouge des leaders.
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0: Du 31 juillet au 23 août, Festival du Ciné-Club des Montagnes, itinérant et participatif à Plot dans le Cantal. Olivier, vous êtes co-organisateur de l'événement. Comment est venue l'idée d'un festival de cinéma itinérant ?
1: C'est venu il y a 3 ans, en fait, après la création du Ciné-Club des Montagnes autour de Plot et de Saint-Christophe-les-Gorges. On s'est dit que ce serait intéressant de centrer l'été, comme il y a plus de spectateurs l'été, et puis qu'on peut prendre plus de temps aussi, être dans des granges en extérieur, faire un festival sur un thème. La première année, c'était le thème de la vache. L'année dernière, on a proposé le thème de la montagne. Et puis, après s'être rendu compte que tous les cinéastes qu'on avait convoqués dans notre festival étaient plutôt des hommes, on s'est dit que ce serait intéressant de faire un festival autour et donc on est parti cette année sur le ciné des réalisatrices avec la possibilité aussi de faire venir Nourita Vive, donc une cinéaste très, très renommée qui travaille dans le documentaire depuis des dizaines d'années et qui a été la chef opératrice d'Agnès Varda, et Maureen Ragoussi qui est une plasticienne et vidéaste aussi, qui viendra discuter avec Nourita Vive et présenter son magnifique travail, Rappelle-toi Barbara. Donc il y a un ensemble de vidéos, de rencontres et d'entretiens avec des femmes qui ont vécu la Deuxième Guerre mondiale dans différentes situations et différents lieux. Et toutes les deux ont une approche documentaire qui peut être très différente, mais aussi avec des points communs. Donc on va pouvoir travailler un petit peu sur ce regard et cette écoute de deux réalisatrices. Il y aura aussi le film Heureux comme Lazaro d'Alice Rohrwacher le 23 août, qui sera projeté sur le fronton de la chapelle de Saint-Christophe-les-Gorges, dans les gorges de la Maronne, où on accède après 20 minutes de marche à peu près. Et ce sera en partenariat avec une association, Les Chemins de la Maronne, qui organisera une randonnée juste avant. Ça commence donc le 31 juillet avec Amnette de Chloé Zhao, à l'Oratoire de Saint-Christophe, et Persepolis de Marjane Satrapi, donc un hommage et puis un film absolument magnifique qui sera projeté en plein air dans le jardin d'une maison qui est juste en face de l'église de Saint-Christophe-les-Gorges. Donc voilà le programme du ciné des réalisatrices de cette année, avec des rencontres, des moments de convivialité, et puis on espère beaucoup de discussions autour des films.
0: On vous retrouve donc le vendredi 31 juillet avec le film Amnette de Chloé Zhao. Et vous, Olivier, qu'est-ce qui vous plaît le plus dans le ciné-club ?
1: Le plus agréable, c'est d'une part d'accrocher l'écran dans des endroits très différents à l'invitation des particuliers, puisque c'est un ciné-club ou des associations, bien sûr, un ciné-club itinérant et participatif. Il y a cet aspect-là d'amener le cinéma dans des lieux où il n'est pas habituellement. Et puis l'autre aspect, c'est la discussion qui a lieu après en cercle, dos à l'écran, disons qu'on se réunit, et après avoir vu on discute des films, et là il se produit des choses aussi vraiment intéressantes, et c'est le côté je dirais le plus vivant, le plus social de la soirée, en lien avec le film, avec son thème, avec son esthétique, avec ce qu'il a proposé à la discussion, disons. Donc c'est toujours des moments très agréables, des moments de partage.
0: Du 31 juillet au 23 août, Festival du Ciné-Club des Montagnes, itinérant et participatif à Plot dans le Cantal. Pour plus d'informations, acx-19.fr.
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1: Bonjour, le rétrosport de la semaine. Football, barrage de Ligue des Champions à Istanbul. Mardi soir, l'OL a arraché un match nul sur la pelouse de Fenerbahçe, un but partout au terme d'une rencontre particulièrement disputée. Devant à la pause, grâce à Openda, les Lyonnais ont été repris dès le retour des vestiaires suite à un but marqué par Greenwood, avant de beaucoup souffrir face à la pression turque. Foot toujours en match d'ouverture de la Ligue 1 2026-2027. Vendredi soir, Marseille a dominé Strasbourg 4-0 au Vélodrome, malgré un effectif encore très incomplet. Complet à 10 jours de la fin du mercato et pour la première de Bruno Genesio sur le banc. Guiri, auteur d'un doublé, Abdallah et Højbjerg ont marqué. Basket pour le retour de Victor Wembanyama en équipe de France. Pour la première fois depuis les Jeux de Paris, les Bleus se sont inclinés de peu, 90-87, jeudi soir en match amical contre la Serbie à Belgrade. Les deux nations se retrouveront ce dimanche pour une deuxième rencontre du côté d'Orléans, où les hommes de Frédéric Fautou tenteront de prendre leur revanche en vue de la prochaine semaine de qualification à la Coupe du Monde 2027. La Fédération Française de Tennis a annoncé que le match de Billie Jean King Cup entre la France et l'Australie en novembre prochain se déroulera au Portel, sur terre battue, en jeu une place dans l'élite. La rencontre se tiendra sur deux jours, les 21 et 22 novembre. Tennis toujours au lendemain de l'annonce de Carlos Alcaraz effectuant son retour à la compétition à l'occasion de l'US Open du 23 août au 13 septembre. Jannik Sinner a pour sa part révélé son forfait pour le dernier grand chelem de l'année. L'Italien a encore besoin de temps pour mieux soigner son genou droit. Cyclisme, Julien Alaphilippe quitte le peloton professionnel avec effet immédiat. Le Tour de France aura donc été sa dernière sortie chez les professionnels. Il avait pris la 125e place au général avec une dernière étape marquée par l'ovation du public en sa faveur lors du passage à Montmartre. À 34 ans, le double champion du monde tire donc sa révérence. C'est la fin de cette rétrosport. Une très bonne journée à toutes et à tous.

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1: Bonjour, bonjour à tous. Dans l'actualité, Mohamed Ben Salman en visite officielle à Paris dès ce dimanche. Emmanuel Macron reçoit le prince héritier d'Arabie Saoudite durant 2 jours. Les échanges vont porter principalement sur le développement des filières culturelles et sportives entre les deux pays, mais aussi sur les tensions diplomatiques au Moyen-Orient. Raphaël Glucksmann pourrait officialiser sa candidature à l'élection présidentielle de 2027. Le cofondateur de Place Publique est l'invité du 20h de TF1 ce soir. Il s'était laissé 3 mois de réflexion. Objectif pour l'eurodéputé, s'imposer en tête de la gauche social-démocrate et peser sur les conditions de la primaire d'octobre. Sébastien Lecornu, lui, met en garde les parlementaires sur le budget 2027. Dans une lettre adressée aux députés et aux sénateurs, le Premier ministre appelle à la responsabilité. Selon Matignon, l'absence de budget plongerait le pays dans le désordre économique et ferait perdre 1 an au futur président de la République. SOS Racisme a annoncé avoir déposé 8 plaintes pour discrimination. L'association a mené une série de testings cet été dans des plages privées et des établissements de nuit du sud de la France. Vidéo à l'appui, elle parle de refus d'entrée ou alors de tarifs différents selon l'origine des clients. Ce serait le cas à Antibes, Nice, Marseille ou Montpellier. Les professionnels concernés contestent ces accusations. Alain Palamiti, président de l'UMIH Antibes, Juan-les-Pins, on l'écoute.
2: Quand vous regardez les vidéos, vous arrivez et vous dites « je veux 2 matelas au premier rang ». Mais au premier rang, il n'y a pas de place parce que c'est réservé. Ou même si des transats sont vides, ces transats ont été payés pour une durée de X comme chambre d'hôtel. Par contre, le plagiste peut vous proposer une place sur le ponton ou une place ailleurs. Mais si la personne la refuse, qu'est-ce que vous voulez faire? On ne peut pas accuser un plagiste, il est raciste, parce qu'il a refusé une personne de couleur ou de confession différente.
3: Et pour vous, c'est une mauvaise interprétation, en fait.
2: Mais complètement. Nous sommes tous des commerçants. On accueille tout le monde.
1: Voilà des propos recueillis par Jacques Terrence. Au moins 37 blessés au Japon après un puissant séisme de magnitude 5,9. La secousse s'est produite la nuit dernière près de Tokyo. À près de 70 km de profondeur, les autorités mettent en garde contre un risque accru de glissement de terrain. Et en foot, 0 partout. Le score sur lequel Nice et Lorient se sont quittés hier à l'occasion de la première journée de Ligue 1. Match nul 2 partout entre Le Mans et Brest. Ça passe pour Lyon, 2-0 face à Toulouse. Aujourd'hui, on a encore Angers-Lille à 15h, Le Havre-Monaco à 17h15 et Rennes-PSG en clôture à 20h45. Très bonne journée à tous.
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1: Des nuages en alternance avec des éclaircies, voilà le temps que l'on va retrouver aujourd'hui sur l'essentiel du pays. Attention aux orages tout de même en ce qui concerne la Gironde et le Limousin. Ailleurs sur la moitié sud, c'est un temps plutôt dégagé que l'on va retrouver entre les Alpes, la vallée du Rhône et les Pyrénées. Du vent dans le Grand Ouest, 40 à 50 km/h attendu. Pour les températures aujourd'hui, 21 degrés à Béthune, 23 à Cherbourg, Paris et Mulhouse, 24 degrés à Rennes, Brest et Belfort, 26 à Bourges, 27 à Lyon, Nice et Perpignan, 28 à Marseille, 30 degrés à Bordeaux, 31 à Toulouse, jusqu'à 33 en Corse. 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

Bonjour, aujourd'hui 23 août, 235e jour de l'année, nous fêtons les roses. C'est aussi la journée internationale du souvenir de la traite négrière et de son abolition, et la journée internationale topless. C'est le 23 août 1930 que naissait Michel Rocard, décédé en juillet 2016. Joyeux anniversaire à Vicky Leandros et à l'acteur-réalisateur Jacques Weber, tout donné le 23 août 1949, à la reine Nord de Jordanie, née en 1951, au compositeur Alexandre Desplat, né en 1961, à l'entraîneur de foot Christophe Galtier, né en 1966, et à la navigatrice britannique Samantha Davis, née le 23 août 1974. C'est aussi le 23 août 2012 que nous quittait Jean-Luc Delarue, homme de télévision, né en juin 1964. Et en 2024, décès de l'actrice et chanteuse libertaire Catherine Ribeiro, née en septembre 1941. Le 23 août 1839, Hong Kong est occupé par la Grande-Bretagne en guerre contre la Chine. En 1962, une émission de télévision est pour la première fois relayée en direct entre les États-Unis et l'Europe grâce au satellite Telstar. En 1999, le gouvernement allemand, emmené par le chancelier Gerhard Schröder, se réinstalle à Berlin pour la première fois depuis la fin de la guerre. En 2005, l'ouragan Katrina se forme, il fera au total 1836 morts aux États-Unis. Enfin, le 23 août 2023, un avion d'affaires du dirigeant du groupe Wagner s'écrase en Russie. Evgeny Prigogine et son bras droit sont présumés morts dans l'accident qui a lieu 2 mois jour pour jour après une tentative avortée de rébellion contre l'état-major russe. Le dicton du jour à la Sainte-Rose pour le travailleur. Pas de pause, demain, vous penserez à fêter les Barthélémy.

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0: C'est l'heure de la chronique de Christophe afin de savoir quels sont les programmes télé pour ce soir.
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2: Voici ma sélection télé pour ce dimanche 23 août avec ce soir sur TF1, Spider-Man Homecoming avec Tom Holland. Sur France 2, Comme un prince, film français inédit avec Ahmed Silla. Sur France 3, Les enquêtes de Morse. Sur M6, Capital, Corse, révélation sur l'argent du tourisme, présenté par Julien Courbet. Du théâtre sur France 4, Tant qu'il y a de l'amour, pièce avec Marianne Chazelle et Patrick Chenet. Sur W9, De l'autre côté du périph, film avec Laurent Lafitte et Omar Sy. La série MacGyver sur Gulli avec Richard.

0: le film d'animation Ralph 2.0. Bon zapping.
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1: Bonjour, bonjour à tous. Dans l'actualité, Mohamed Ben Salman en visite officielle à Paris dès ce dimanche. Emmanuel Macron reçoit le prince héritier d'Arabie Saoudite durant 2 jours. Les échanges vont porter principalement sur le développement des filières culturelles et sportives entre les deux pays, mais aussi sur les tensions diplomatiques au Moyen-Orient. Raphaël Glucksmann pourrait officialiser sa candidature à l'élection présidentielle de 2027. Le cofondateur de Place Publique est l'invité du 20h de TF1 ce soir. Il s'était laissé 3 mois de réflexion. Objectif pour l'eurodéputé, s'imposer en tête de la gauche social-démocrate et peser sur les conditions de la primaire d'octobre. Sébastien Lecornu, lui, met en garde les parlementaires sur le budget 2027. Dans une lettre adressée aux députés et aux sénateurs, le Premier ministre appelle à la responsabilité. Selon Matignon, l'absence de budget plongerait le pays dans le désordre économique et ferait perdre 1 an au futur président de la République. SOS Racisme a annoncé avoir déposé 8 plaintes pour discrimination. L'association a mené une série de testings cet été dans des plages privées et des établissements de nuit du sud de la France. Vidéo à l'appui, elle parle de refus d'entrée ou alors de tarifs différents selon l'origine des clients. Ce serait le cas à Antibes, Nice, Marseille ou Montpellier. Les professionnels concernés contestent ces accusations. Alain Palamiti, président de l'UMIH Antibes, Juan-les-Pins, on l'écoute.
2: Quand vous regardez les vidéos, vous arrivez, vous dites « je veux 2 matelas au premier rang ». Mais au premier rang, il n'y a pas de place parce que c'est réservé. Ou même si des transats sont vides, ces transats ont été payés pour une durée de X comme chambre d'hôtel. Par contre, le plagiste peut vous proposer une place sur le ponton ou une place ailleurs. Mais si la personne la refuse, qu'est-ce que vous voulez faire? On ne peut pas accuser un plagiste, il est raciste, parce qu'il a refusé une personne de couleur ou de confession différente.
3: Et pour vous, c'est une mauvaise interprétation, en fait.
2: Mais complètement. Nous sommes tous des commerçants. On accueille tout le monde.
1: Voilà des propos recueillis par Jacques Terrence. Au moins 37 blessés au Japon après un puissant séisme de magnitude 5,9. La secousse s'est produite la nuit dernière près de Tokyo. À près de 70 km de profondeur, les autorités mettent en garde contre un risque accru de glissement de terrain. Et en foot, 0 partout. Le score sur lequel Nice et Lorient se sont quittés hier à l'occasion de la première journée de Ligue 1. Match nul 2 partout entre Le Mans et Brest. Ça passe pour Lyon, 2-0 face à Toulouse. Aujourd'hui, on a encore Angers-Lille à 15h, Le Havre-Monaco à 17h15 et Rennes-PSG en clôture à 20h45. Très bonne journée à tous.
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1: Des nuages en alternance avec des éclaircies, voilà le temps que l'on va retrouver aujourd'hui sur l'essentiel du pays. Attention aux orages tout de même en ce qui concerne la Gironde et le Limousin. Ailleurs sur la moitié sud, c'est un temps plutôt dégagé que l'on va retrouver entre les Alpes, la vallée du Rhône et les Pyrénées. Du vent dans le Grand Ouest, 40 à 50 km/h attendu. Pour les températures aujourd'hui, 21 degrés à Béthune, 23 à Cherbourg, Paris et Mulhouse, 24 degrés à Rennes, Brest et Belfort, 26 à Bourges, 27 à Lyon, Nice et Perpignan, 28 à Marseille, 30 degrés à Bordeaux, 31 à Toulouse, jusqu'à 33 en Corse.
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1: Justine Bull, une autrice pleine de talent, a publié il y a maintenant 2 ans son premier roman, Ma chère Juliette. Ce livre nous plonge dans l'histoire d'Alexandra, une lycéenne qui découvre un jour, dans une bibliothèque, le journal intime d'un garçon nommé Roméo. Intriguée, elle commence à le lire et très vite, elle devient complètement captivée par ses mots. À travers ses écrits, Roméo se confie, parle de ses émotions, de ses doutes et de sa vision de l'amour en s'adressant à une mystérieuse Juliette. Alexandra, elle, se reconnaît dans ses pensées et finit peu à peu par tomber amoureuse de lui. Elle le connaît à travers ses récits, mais lui ignore totalement son existence. Ce qui rend ce roman original, c'est cette relation à sens unique, construite uniquement à travers l'écriture. C'est une histoire touchante, pleine de sensibilité, qui parle de solitude, d'amour idéalisé et du pouvoir des mots. J'ai particulièrement aimé ce livre et ce fut un de mes plus gros coups de cœur, tout autant que pour les autres livres de cette autrice. Ma chère Juliette est une romance douce et simple à lire à partir de 13 ans.
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0: Bonjour à tous, l'essentiel de l'actualité. Mohamed Ben Salman en visite officielle à Paris dès ce dimanche. Emmanuel Macron reçoit le prince héritier d'Arabie Saoudite durant 2 jours. Les échanges vont porter principalement sur le développement des filières culturelles et sportives entre les deux pays, mais aussi sur les tensions diplomatiques au Moyen-Orient. Raphaël Glucksmann pourrait officialiser sa candidature à l'élection présidentielle. Le cofondateur de Place Publique est l'invité du 20h de TF1 ce soir. Il s'était laissé 3 mois de réflexion. Objectif pour l'eurodéputé: s'imposer en tête de la gauche social-démocrate et peser sur les conditions de la primaire d'octobre. Au moins 37 blessés au Japon après un puissant séisme de magnitude 5,9. La secousse s'est produite la nuit dernière près de Tokyo à près de 70 km de profondeur. Les autorités mettent en garde contre un risque accru de glissement de terrain. Et puis du foot, 0 partout. Voilà le score sur lequel Nice et Lorient se sont quittés hier à l'occasion de la première journée de Ligue 1. Match nul 2 partout entre Le Mans et Brest. Ça passe pour Lyon, victoire 2-0 face à Toulouse. Aujourd'hui, on a encore Angers-Lille à 15h, Le Havre-Monaco à 17h15 et puis Rennes-PSG en clôture ce soir à 20h45.
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1: Bonjour, bonjour à tous. Dans l'actualité, un été meurtrier en France depuis le 19 juin. Eh bien, 301 morts par noyade ont été enregistrés sur le territoire. C'est 14% de plus que l'an dernier sur la même période. Voilà ce qu'a annoncé ce dimanche Marina Ferrari, la ministre des Sports, de la Jeunesse et de la Vie associative. Raphaël Glucksmann, lui, pourrait officialiser aujourd'hui sa candidature à l'élection présidentielle l'an prochain. Le cofondateur de Place Publique est l'invité du 20h de TF1 ce soir. Il s'était laissé 3 mois de réflexion. Objectif pour l'eurodéputé, s'imposer en tête de la gauche social-démocrate et peser sur les conditions de la primaire d'octobre. Mohamed Ben Salman, lui, est en visite officielle à Paris ce dimanche, mais aussi demain. Emmanuel Macron reçoit le prince héritier d'Arabie Saoudite, donc durant 2 jours. Les échanges vont porter principalement sur le développement des filières culturelles et sportives entre les deux pays, mais aussi sur les tensions diplomatiques au Moyen-Orient. Des élections en temps de guerre représenteraient un risque majeur pour la stabilité du pays. Voilà ce qu'a déclaré Volodymyr Zelensky aujourd'hui, une prise de position du président ukrainien suite à l'appel de son ancien ministre de la Défense qui réclamait, lui, l'ouverture d'un processus électoral pour maintenir la démocratie. Escalade commerciale entre les États-Unis et le Canada face aux mesures de rétorsion annoncées donc par Ottawa sur l'acier et les produits laitiers américains. Donald Trump a fermement dénoncé les taxes canadiennes visant les agriculteurs américains. Une réaction en fait du Canada après l'application par les États-Unis de nouvelles surtaxes de 50% sur les exportations canadiennes. Et puis Spider-Man, l'Odyssée, Toy Story ou encore les Mignons, les cinémas partout en France ont cartonné cet été. 108 millions d'entrées depuis le début de l'année, 20% de plus qu'en 2025. Juillet affiche même plus 22%. Alors la canicule a-t-elle poussé les Français vers les salles climatisées? Oui, mais elle n'explique pas tout pour Marc-Olivier Sebag, délégué général de la Fédération nationale des cinémas français.
2: La chaleur, la canicule ou la pluie sont des éléments déclencheurs, mais ne sont pas des éléments structurels de la fréquentation. Ils vont jouer à un certain hauteur, à un certain pourcentage, en particulier lors des premiers jours de la canicule, mais ne vont pas faire le succès d'un film qui n'aurait pas dû trouver le succès. Je dirais que c'est la qualité des films, c'est-à-dire le fait qu'ils soient appréciés par les spectateurs et qu'il y a un large soi sur tout type de film, qui permet à tout type de spectateur de trouver un film qu'il aime. C'est cette diversité de l'offre qui est le moteur de la venue au cinéma.
1: Des propos recueillis par Jacques Terrance. Voilà pour l'actualité. Très bonne journée à tous.
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1: Bonjour à tous, l'essentiel de l'actualité. Un été meurtrier en France depuis le 19 juin. 301 morts par noyade ont été enregistrés sur le territoire. C'est 14% de plus que l'an dernier sur la même période. Voilà ce qu'a annoncé ce dimanche Marina Ferrari, la ministre des Sports, de la Jeunesse et de la Vie Associative. Raphaël Glucksmann, lui, devrait officialiser sa candidature à l'élection présidentielle de l'an prochain. Le cofondateur de Place Publique est l'invité du 20h de TF1 ce soir. Il s'était laissé 3 mois de réflexion. Objectif pour l'eurodéputé, s'imposer en tête de la gauche sociale démocrate et peser sur les conditions de la primaire d'octobre. Des élections en temps de guerre représenteraient un risque majeur pour la stabilité du pays. Voilà ce qu'a déclaré Volodymyr Zelensky aujourd'hui. Une prise de position du président ukrainien suite à l'appel de son ancien ministre de la Défense qui réclamait, lui, l'ouverture d'un processus électoral pour maintenir la démocratie. Et puis en foot, suite et fin de cette première journée de Ligue 1 aujourd'hui avec Angers face à Lille à 15h, Le Havre contre Monaco à 17h15, et puis en clôture ce soir Rennes-PSG à 20h45. Hier, Lens a renversé Auxerre 5-2, victoire de Lyon contre Toulouse 2-0. Le Mans et Brest et Nice et Lorient se sont quittés sur un match nul.
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0: Darazac est une commune des hauteurs de la vallée de la Dordogne dont le bourg est installé à 552 mètres d'altitude, une commune arrosée par la Glane de Servières, un des affluents de la Dordogne. On ignore encore aujourd'hui quelle est précisément l'origine du nom de Darazac. Ce que l'on sait, c'est que le bourg est attesté dès avant le Xe siècle. Ce bourg, autrefois important, tenait 6 foires par an, dont la plus célèbre, la foire de Sainte-Eutrope, attirait des foules venues de toute la région, une foire qui se tenait tous les 30 avril. Ces foires se sont ensuite espacées au fil des ans, concurrencées notamment par celle de Saint-Privat. Darazac était autrefois un bourg où il n'était pas rare de mourir centenaire, sans que cela d'ailleurs n'étonne personne, les registres de décès en attestent encore aujourd'hui. Darazac savait aussi parfois faire montre d'un caractère bien trempé, en tout cas si l'on en croit cette histoire ancienne. Depuis le XIIIe siècle, la cure de Darazac devait chaque année 3 quarts de seigle à l'abbaye de Valette, sur les bords de la Dordogne. Mais voilà, au XVIIe siècle, un curé sans doute plus économe que les autres refusa tout net de continuer à payer, ce qui déboucha sur un procès. Quel fut le résultat de ce procès? L'histoire ne le dit pas. On raconte aussi que pendant la période révolutionnaire, un vicaire qui se cachait dans la région vint se réfugier dans une botte de foin pour échapper aux gendarmes et que les militaires, plantant leurs épées dans le foin pour être certains que personne ne s'y cache, lui écornèrent l'oreille et le chapeau. Les habitants de Darazac sont les Darazacoises et les Darazacois, et la commune de Darazac comptait au dernier recensement 139 habitants, un chiffre en très légère baisse par rapport au précédent recensement.
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1: Bonjour, bonjour à tous. Dans l'actualité, un été meurtrier en France depuis le 19 juin. Eh bien, 301 morts par noyade ont été enregistrés sur le territoire. C'est 14% de plus que l'an dernier sur la même période. Voilà ce qu'a annoncé ce dimanche Marina Ferrari, la ministre des Sports, de la Jeunesse et de la Vie Associative. Raphaël Glucksmann, lui, pourrait officialiser aujourd'hui sa candidature à l'élection présidentielle l'an prochain. Le cofondateur de Place Publique est l'invité du 20h de TF1 ce soir. Il s'était laissé 3 mois de réflexion. Objectif pour l'eurodéputé, s'imposer en tête de la gauche social-démocrate et peser sur les conditions de la primaire d'octobre. Mohamed Ben Salman, lui, est en visite officielle à Paris ce dimanche, mais aussi demain. Emmanuel Macron reçoit le prince héritier d'Arabie Saoudite, donc durant 2 jours. Les échanges vont porter principalement sur le développement des filières culturelles et sportives entre les deux pays, mais aussi sur les tensions diplomatiques au Moyen-Orient. Des élections en temps de guerre représenteraient un risque majeur pour la stabilité du pays. Voilà ce qu'a déclaré Volodymyr Zelensky aujourd'hui, une prise de position du président ukrainien suite à l'appel de son ancien ministre de la Défense qui réclamait, lui, l'ouverture d'un processus électoral pour maintenir la démocratie. Escalade commerciale entre les États-Unis et le Canada face aux mesures de rétorsion annoncées donc par Ottawa sur l'acier et les produits laitiers américains. Donald Trump a fermement dénoncé les taxes canadiennes visant les agriculteurs américains. Une réaction en fait du Canada après l'application par les États-Unis de nouvelles surtaxes de 50% sur les exportations canadiennes. Et puis Spider-Man, l'Odyssée, Toy Story ou encore les Mignons, les cinémas partout en France ont cartonné cet été. 108 millions d'entrées depuis le début de l'année, 20% de plus qu'en 2025. Juillet affiche même plus 22%. Alors la canicule a-t-elle poussé les Français vers les salles climatisées? Oui, mais elle n'explique pas tout pour Marc-Olivier Sebag, délégué général de la Fédération Nationale des Cinémas Français.
2: La chaleur, la canicule ou la pluie sont des éléments déclencheurs, mais ne sont pas des éléments structurels de la fréquentation. Ils vont jouer à un certain hauteur, à un certain pourcentage, en particulier lors des premiers jours de la canicule, mais ne vont pas faire le succès d'un film qui n'aurait pas dû trouver le succès. Je dirais que c'est la qualité des films, c'est-à-dire le fait qu'ils soient appréciés par les spectateurs et qu'il y ait un large soi sur tout type de film, qui permet à tout type de spectateur de trouver un film qu'il aime. C'est cette diversité de l'offre qui est le moteur de la venue au cinéma.
1: Des propos recueillis par Jacques Terrance. Voilà pour l'actualité. Très bonne journée à tous.
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2: Voici ma sélection télé pour ce dimanche 23 août avec ce soir sur TF1, Spider-Man Homecoming avec Tom Holland.

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1: Bonjour à tous, l'essentiel de l'actualité. Un été meurtrier en France depuis le 19 juin. 301 morts par noyade ont été enregistrés sur le territoire. C'est 14% de plus que l'an dernier sur la même période. Voilà ce qu'a annoncé ce dimanche Marina Ferrari, la ministre des Sports, de la Jeunesse et de la Vie Associative. Raphaël Glucksmann, lui, devrait officialiser sa candidature à l'élection présidentielle de l'an prochain. Le cofondateur de Place Publique est l'invité du 20h de TF1 ce soir. Il s'était laissé 3 mois de réflexion. Objectif pour l'eurodéputé, s'imposer en tête de la gauche sociale démocrate et peser sur les conditions de la primaire d'octobre. Des élections en temps de guerre représenteraient un risque majeur pour la stabilité du pays. Voilà ce qu'a déclaré Volodymyr Zelensky aujourd'hui, une prise de position du président ukrainien suite à l'appel de son ancien ministre de la Défense qui réclamait, lui, l'ouverture d'un processus électoral pour maintenir la démocratie. Et puis en foot, suite et fin de cette première journée de Ligue 1 aujourd'hui avec Angers face à Lille à 15h, Le Havre contre Monaco à 17h15 et puis en clôture ce soir Rennes PSG à 20h45. Hier, Lens a renversé Auxerre 5-2, victoire de Lyon contre Toulouse 2-0. Le Mans et Brest et Nice et Lorient se sont quittés sur un match nul.
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1: Bonjour à tous, l'essentiel de l'actualité. La France insoumise se dit prête à gouverner dès 2027. En clôture des universités d'été du mouvement, ce dimanche, Jean-Luc Mélenchon s'est réjoui des succès à venir et promet de remettre de l'ordre dans les comptes publics. Le chef de file insoumis a aussi taclé Raphaël Glucksmann, attendu ce soir au JT de TF1 à 20h pour officialiser sa candidature à la présidentielle de l'an prochain. Deux policiers municipaux de Margny-lès-Compiègne dans l'Oise en garde à vue. Ça fait suite à la mort d'un automobiliste dans un accident durant une course-poursuite dans la nuit de vendredi à samedi. Il avait refusé de s'arrêter à un contrôle routier. Une enquête est en cours. Volodymyr Zelensky lui recadre le débat politique en Ukraine. Des élections en temps de guerre représenteraient un tsunami qui fracturerait le pays. Voilà ce qu'a déclaré le président ukrainien en réponse à la fronde de son ancien ministre de la Défense. Il réclamait l'ouverture d'un processus électoral pour maintenir la démocratie. Et puis en badminton, un doublé historique pour la France au championnat du monde à New Delhi. Après le sacre de Delphine Delrue et Tom Guiquel en double mixte, eh bien, Alex Lanier est devenu champion du monde en simple ce dimanche. Le Français a survolé la finale face au Japonais Kodai Naraoka en s'imposant nettement en 2-7.
0: Merci. 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
1: La tendance sera aux averses orageuses demain sur l'essentiel du pays, entre la Bretagne, le sud-ouest, le centre et le littoral méditerranéen jusqu'au Gard. Ailleurs, dans le sud-est, là, ce sera voilé, mais plus clair dans l'ensemble, comme dans le nord et le nord-est. On aura du vent sur presque tout le pays, entre 50 et 100 km/h. Pour les températures, demain, 22 degrés attendus à Cherbourg et à Lille, 23 à Rennes, 26 à Strasbourg et à Rouen, 24 à Paris, Limoges, Anglet et Montpellier, 29 à Bordeaux et à Toulouse, 30 degrés à Marseille, 31 à Lyon, jusqu'à 32 en Corse.
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0: Les échappées vertes tous les mercredis de l'été à 18h à Argentat. Benjamin Potel, vous êtes guide nature, c'est vous qui proposez ces balades. Mais pour commencer, en quoi ça consiste le métier de guide nature ?
1: Eh bien, guide nature, c'est faire découvrir, ressentir la nature, la faune, la flore locale, pour donner envie de s'y intéresser et de la préserver.
0: Les mercredis de l'été, vous proposez des balades à la découverte du patrimoine naturel des bords de la Dordogne. Ça s'appelle les échappées vertes, c'est sur réservation. Le départ se fait à 18h, le parcours est facile, environ 1,6 km. Benjamin, qu'est-ce qu'on va voir pendant ces balades ?
1: Eh bien, j'avais envie de faire un peu le pendant des balades du mardi sur le patrimoine historique et bâti très riche d'Argentat, qui est assuré par la mairie. Donc là, je propose de découvrir de la faune, de la flore, plus ou moins commune, sur les deux rives, une rive plus ombragée avec des plus grands arbres, une rive plus exposée au soleil avec des espèces un peu plus méditerranéennes dans l'esprit. Donc on va voir tout ça avec les petits, avec les grands, avec des petits filets et tout, des boîtes-loupes aussi pour observer les animaux, goûter les plantes, sentir les plantes, connaître leurs propriétés thérapeutiques.
0: Qu'est-ce qui vous plaît le plus dans le métier de guide nature ?
1: Eh ben, c'est justement cette transmission des savoirs et cet échange aussi, parce que quand je fais des sorties, j'aime beaucoup que des anecdotes me soient données aussi par les locaux ou les touristes sur leur manière de voir et leurs expériences qu'ils ont eues avec les plantes ou les animaux.
0: Benjamin Potel, est-ce que vous avez une anecdote à nous raconter sur ce qui peut se passer pendant ces balades ?
1: Eh bien, moi, j'aime bien quand on se met tous ensemble sur le pont, regarder le cours même de la Dordogne et voir ces grands herbiers flottants qui sont en fleurs au printemps, là. Donc, la floraison sera passée. Ça s'appelle des renoncules d'eau. On les aime plus ou moins parce qu'elles gênent les usages parfois, mais sachez que ce sont des vrais trésors qui sont gages d'une bonne qualité d'eau et qui renferment énormément de petites bêtes, notamment des larves de libellules et d'éphémères, donc des herbiers importants pour la Dordogne.
0: Tous les mercredis de l'été, balade à la découverte du patrimoine naturel des bords de la Dordogne. Ça s'appelle les échappées vertes, c'est sur réservation. Le départ se fait à 18h, le parcours est facile. Benjamin propose d'autres balades dans les environs. Pour plus d'informations, bp3v.org. bp3v.org. Merci Benjamin Potel.
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1: Bonjour à tous, l'essentiel de l'actualité. La France insoumise se dit prête à gouverner dès 2027. En clôture des universités d'été du mouvement, ce dimanche, Jean-Luc Mélenchon s'est réjoui des succès à venir et promet de remettre de l'ordre dans les comptes publics. Le chef de file insoumis a aussi taclé Raphaël Glucksmann, attendu ce soir au JT de TF1 à 20h pour officialiser sa candidature à la présidentielle de l'an prochain. Deux policiers municipaux de Margny-lès-Compiègne dans l'Oise en garde à vue. Ça fait suite à la mort d'un automobiliste dans un accident durant une course-poursuite dans la nuit de vendredi à samedi. Il avait refusé de s'arrêter à un contrôle routier. Une enquête est en cours. Volodymyr Zelensky lui recadre le débat politique en Ukraine. Des élections en temps de guerre représenteraient un tsunami qui fracturerait le pays. Voilà ce qu'a déclaré le président ukrainien en réponse à la fronde de son ancien ministre de la Défense. Il réclamait l'ouverture d'un processus électoral pour maintenir la démocratie. Et puis en badminton, un doublé historique pour la France au championnat du monde à New Delhi. Après le sacre de Delphine Delrue et Tom Gickel en double mixte, eh bien, Alex Lagnier est devenu champion du monde en simple ce dimanche. Le Français a survolé la finale face au Japonais Kodai Naraoka en s'imposant nettement en 2-7.
2: Fin de l'actualité et tout de suite la météo.
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1: La tendance sera aux averses orageuses demain sur l'essentiel du pays, entre la Bretagne, le sud-ouest, le centre et le littoral méditerranéen jusqu'au Gard. Ailleurs, dans le sud-est, là, ce sera voilé, mais plus clair dans l'ensemble, comme dans le nord et le nord-est. On aura du vent sur presque tout le pays, entre 50 et 100 km/h. Pour les températures, demain, 22 degrés attendus à Cherbourg et à Lille, 23 à Rennes, 26 à Strasbourg et à Rouen, 24 à Paris, Limoges, Anglet et Montpellier, 29 à Bordeaux et à Toulouse, 30 degrés à Marseille, 31 à Lyon, jusqu'à 32 en Corse.

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1: Ce jeudi, marché des producteurs à Monceau-sur-Dordogne. Animation enfant et musicale gratuite, buvette, barbecue, exposition dès 18h. Ce jeudi, le 27 août, c'est la dernière de la saison. Animation et soirée musicale avec Mathieu Martini, Fiesta années 80. Ce jeudi, c'est le dernier marché de la saison. Marché des producteurs à Monceau-sur-Dordogne.

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1: Bonjour à tous, l'essentiel de l'actualité. La France insoumise se dit prête à gouverner dès 2027. En clôture des universités d'été du mouvement, ce dimanche, Jean-Luc Mélenchon s'est réjoui des succès à venir et promet de remettre de l'ordre dans les comptes publics. Le chef de file insoumis a aussi taclé Raphaël Glucksmann, attendu ce soir au JT de TF1 à 20h pour officialiser sa candidature à la présidentielle de l'an prochain. Deux policiers municipaux de Margny-lès-Compiègne dans l'Oise en garde à vue. Ça fait suite à la mort d'un automobiliste dans un accident durant une course-poursuite dans la nuit de vendredi à samedi. Il avait refusé de s'arrêter à un contrôle routier. Une enquête est en cours. Volodymyr Zelensky lui recadre le débat politique en Ukraine. Des élections en temps de guerre représenteraient un tsunami qui fracturerait le pays. Voilà ce qu'a déclaré le président ukrainien en réponse à la fronde de son ancien ministre de la Défense. Il réclamait l'ouverture d'un processus électoral pour maintenir la démocratie. Et puis en badminton, un doublé historique pour la France au championnat du monde à New Delhi. Après le sacre de Delphine Delrue et Tom Guiquel en double mixte, eh bien, Alex Lanier est devenu champion du monde en simple ce dimanche. Le Français a survolé la finale face au Japonais Kodai Naraoka en s'imposant nettement en 2-7.
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1: La tendance sera aux averses orageuses demain sur l'essentiel du pays, entre la Bretagne, le sud-ouest, le centre et le littoral méditerranéen jusqu'au Gard. Ailleurs, dans le sud-est, là, ce sera voilé, mais plus clair dans l'ensemble, comme dans le nord et le nord-est. On aura du vent sur presque tout le pays, entre 50 et 100 km/h. Pour les températures, demain, 22 degrés attendus à Cherbourg et à Lille, 23 à Rennes, 26 à Strasbourg et à Rouen, 24 à Paris, Limoges, Anglette et Montpellier, 29 à Bordeaux et à Toulouse, 30 degrés à Marseille, 31 à Lyon, jusqu'à 32 en Corse.
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1: Bonsoir, bonsoir à tous. Dans l'actualité, alerte aux orages dans le sud-ouest. 9 départements seront en alerte orange demain après-midi, comme la Haute-Garonne, la Dordogne ou encore l'Aveyron. Météo France prévoit une dégradation pluvio-orageuse marquée avec des chutes de grêle et des rafales de vent pouvant atteindre les 120 km/h. En clôture des universités d'été de la France insoumise, Jean-Luc Mélenchon a annoncé la couleur. Le mouvement censurera le projet de budget 2027 qu'il estime néfaste pour l'économie. Cette position intervient alors que le Premier ministre, Sébastien Lecornu, a adressé une lettre aux parlementaires pour les mettre en garde contre une absence de budget l'an prochain. Selon le chef du gouvernement, cela ferait perdre un an au futur président de la République. Arrivé ce dimanche à Paris, Mohamed Ben Salman est en visite officielle à Paris encore ce lundi. Emmanuel Macron reçoit le prince héritier d'Arabie Saoudite durant 2 jours pour des échanges qui porteront principalement sur le développement des filières culturelles et sportives entre les deux pays. Il sera également question des tensions diplomatiques au Moyen-Orient. Les vendanges ont été très précoces cette année de manière générale et elles réservent de belles promesses dans les cuves. Malgré la sécheresse, la chaleur et des raisins parfois plus petits, eh bien les premiers retours sont plutôt encourageants. Jean-Marie Fabre, président des vignerons indépendants de France.
2: Vous savez, on récolte des raisins en fonction d'un équilibre, à la fois acidité, à la fois sucre, polyphénol, et sans être trop technique. Et chaque vigneron va décider de la date de vendange. C'est d'ailleurs pour ça qu'on vendange plus tôt, pour maintenir ces équilibres entre fraîcheur, donc acidité, entre équilibre alcool et tannin pour les rouges. Aujourd'hui, puisque quasiment les vendanges ont démarré partout, on se retrouve avec un millésime qui, pour l'instant, dès les premières vinifications, se révèle comme étant un millésime très intéressant aromatiquement et dans ses équilibres. Donc, c'est de bon augure pour un millésime qui s'annonce plutôt sous les meilleurs auspices qualitatifs.
1: Voilà un entretien signé Jacques Terrance. En foot, suite et fin de cette première journée de Ligue 1 ce soir, avec en clôture Rennes contre le PSG. Coup d'envoi de la rencontre à 20h45. Et puis en badminton, les Français qui ont brillé au championnat du monde à New Delhi ce dimanche. D'abord Delphine Delrue et Thomas Guiquel qui ont remporté la finale en double mixte. Et puis Alex Lanier est devenu champion du monde en simple. Le Français a tout simplement survolé la finale face au japonais Kodai Naraoka. Il s'est imposé nettement en 2-7. Voilà pour l'essentiel de l'actualité. C'est la fin de ce flash. Très bonne soirée à tous.
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1: La tendance sera aux averses orageuses demain sur l'essentiel du pays, entre la Bretagne, le sud-ouest, le centre et le littoral méditerranéen jusqu'au Gard. Ailleurs dans le sud-est, là, ce sera voilé, mais plus clair dans l'ensemble, comme dans le nord et le nord-est. On aura du vent sur presque tout le pays, entre 50 et 100 km/h. Pour les températures, demain, 22 degrés attendus à Cherbourg et à Lille, 23 à Rennes, 26 à Strasbourg et à Rouen, 24 à Paris, Limoges, Anglette et Montpellier, 29 à Bordeaux et à Toulouse, 30 degrés à Marseille, 31 à Lyon, jusqu'à 32 en Corse.
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On les reconnaît à leurs ailes coriaces,

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0: Et tout de suite, Christophe vous propose sa chronique télé pour ce soir.
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2: Voici ma sélection télé pour ce dimanche 23 août avec ce soir sur TF1, Spider-Man Homecoming avec Tom Holland.

0: avec Marianne Chazelle et Patrick Chenet. Sur W9, De l'autre côté du périph, film avec Laurent Lafitte et Omar Sy. La série MacGyver sur Gulli avec Richard Dean Anderson et plusieurs épisodes à la suite. Sur TF1, série film Les Trois Frères, film avec Bernard Campan, Pascal Légitimus et Didier Bourdon. Enfin sur Sister, le film d'animation Ralph 2.0. Bon zapping.
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1: Bonsoir, bonsoir à tous. Dans l'actualité, alerte aux orages dans le sud-ouest. 9 départements seront en alerte orange demain après-midi, comme la Haute-Garonne, la Dordogne ou encore l'Aveyron. Météo France prévoit une dégradation pluvio-orageuse marquée avec des chutes de grêle et des rafales de vent pouvant atteindre les 120 km/h. En clôture des universités d'été de la France insoumise, Jean-Luc Mélenchon a annoncé la couleur. Le mouvement censurera le projet de budget 2027 qu'il estime néfaste pour l'économie. Cette position intervient alors que le Premier ministre, Sébastien Lecornu, a adressé une lettre aux parlementaires pour les mettre en garde contre une absence de budget l'an prochain. Selon le chef du gouvernement, cela ferait perdre un an au futur président de la République. Arrivé ce dimanche à Paris, Mohamed Ben Salman est en visite officielle à Paris encore ce lundi. Emmanuel Macron reçoit le prince héritier d'Arabie Saoudite durant 2 jours pour des échanges qui porteront principalement sur le développement des filières culturelles et sportives entre les deux pays. Il sera également question des tensions diplomatiques au Moyen-Orient. Les vendanges ont été très précoces cette année de manière générale et elles réservent de belles promesses dans les cuves. Malgré la sécheresse, la chaleur et des raisins parfois plus petits, eh bien les premiers retours sont plutôt encourageants. Jean-Marie Fabre, président des vignerons indépendants de France.
2: Vous savez, on récolte des raisins en fonction d'un équilibre, à la fois acidité, à la fois sucre, polyphénol, et sans être trop technique. Et chaque vigneron va décider de la date de vendange. C'est d'ailleurs pour ça qu'on vendange plus tôt, pour maintenir ces équilibres entre fraîcheur, donc acidité, entre équilibre alcool et tannin pour les rouges. Aujourd'hui, puisque quasiment les vendanges ont démarré partout, on se retrouve avec un millésime qui, pour l'instant, dès les premières vinifications, se révèle comme étant un millésime très intéressant aromatiquement et dans ses équilibres. Donc, c'est de bon augure pour un millésime qui s'annonce plutôt sous les meilleurs auspices qualitatifs.
1: Voilà un entretien signé Jacques Terrance. En foot, suite et fin de cette première journée de Ligue 1 ce soir, avec en clôture Rennes contre le PSG. Coup d'envoi de la rencontre à 20h45. Et puis en badminton, les Français qui ont brillé au championnat du monde à New Delhi ce dimanche. D'abord Delphine Delru et Thomas Guiquel qui ont remporté la finale en double mixte. Et puis Alex Lanier est devenu champion du monde en simple. Le Français a tout simplement survolé la finale face au japonais Kodai Naraoka. Il s'est imposé nettement en 2-7. Voilà pour l'essentiel de l'actualité. C'est la fin de ce flash. Très bonne soirée à tous.
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1: Bonjour, bonjour à tous. On drame dans le vignoble du Beaujolais. Un adolescent de 17 ans a perdu la vie hier matin en milieu de journée à Vaux, en Beaujolais, dans le Rhône. La remorque qui transportait un groupe de vendangeurs s'est renversée alors qu'elle était tirée par un tracteur. 9 autres personnes ont été blessées, dont 2 grièvement. 54 sapeurs-pompiers et 22 véhicules ont été mobilisés. L'hélicoptère de la sécurité civile est intervenu pour évacuer les victimes les plus gravement touchées vers les hôpitaux de Lyon, d'Arnas et Villefranche-sur-Saône. Une enquête a été ouverte par les gendarmes pour déterminer les conditions dans lesquelles circulait le tracteur et sa remorque. Et puis, le gouvernement a donné hier son feu vert au lancement des travaux préparatoires des futurs réacteurs EPR2 à Gravelines, dans le Nord. Le décret a été publié au journal officiel. Il autorise EDF à viabiliser la plateforme, à réaliser les terrassements et à déplacer le terminal ferroviaire du site, qui compte déjà 6 réacteurs. Attention, il ne s'agit pas encore de l'autorisation de créer les 2 réacteurs de 1600 MW. La décision finale d'investissement est attendue d'ici la fin de l'année. À présent, du côté de Paris, la ville a annoncé hier la mise à l'abri de 253 personnes, essentiellement des migrants, installés devant la mairie de Paris Centre. Le maire Emmanuel Grégoire a dit refuser que des familles et des enfants soient remis à la rue sans solution. Il rappelle aussi que l'hébergement d'urgence relève de la compétence de l'État. Et puis on apprend également que la forêt de Fontainebleau a rouvert hier, plus d'un mois après l'incendie qui a ravagé près de 2000 hectares depuis le 12 juillet. 80% du massif, soit environ 18 000 hectares, sont de nouveau accessibles. Mais le secteur des Trois Pignons, de la Faisanderie et les abords de Barbizon reste interdit. Le feu couvre encore dans les tourmes et les autorités redoutent les chutes d'arbres. Et puis, la sécheresse continue de peser sur l'économie. Le Rhin est au niveau historiquement bas. Au port fluvial de Strasbourg, une seule barge porte-conteneur transite désormais chaque semaine contre 20 en normal. Les céréaliers alsaciens s'inquiètent pour l'acheminement de leur récolte et les coûts du fret qui ont été multipliés par 3 sur certains tronçons. Et enfin, côté culture, leur entrée littéraire est lancée. 461 romans, dont 5 du 7 signés d'auteurs étrangers, arrivent sur les tables des librairies d'ici l'automne. Une production en légère baisse par rapport à l'an dernier. C'est la fin de cette édition. Passez un excellent dimanche à toutes et à tous.
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5: Avec l'ami Bidas, c'est une chanson qui a fait d'un nom propre, Bidas, un nom commun, c'est très rare. Ce mot Bidas désigne aujourd'hui un soldat de la troupe, un soldat peu motivé et souvent contraint. Cette chanson qui date de 1913 a été créée par deux grandes vedettes d'avant la Première Guerre mondiale, Paulin et Bach. Et c'est un certain Louis Bousquet qui a écrit le texte de cette chanson, toujours fredonnée aujourd'hui, et quand on lui demandait pourquoi ce nom de Bidas, il répondait qu'en occitan, sa langue natale, Vidas signifiait une vie difficile, pas drôle, et prononcée à la française, cela donnait Bidas. Un clin d'œil à ses amis contraints de porter l'uniforme contre leur gré pour le service militaire, tout simplement. Le terme est donc resté et a même donné au cinéma un genre à part dit « film de Bidas », dont le plus célèbre est sans doute celui des Charlots, « Les Bidas en folie », un film sorti en 1971. Mais le plus surprenant dans cette chanson, emblème du genre comique troupier, c'est qu'elle emprunte une partie de la mélodie de son refrain au chant grégorien, figurez-vous. La mélodie sous les mots « avec l'ami Bidas » est en effet une mélodie empruntée à cette musique religieuse habituellement si sage. Alors, coïncidence ou volonté délibérée du compositeur, le mystère reste entier. En attendant, voici la version chantée par Fernandel d'Avec l'ami Bidas, version enregistrée après la Seconde Guerre mondiale.
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3: La tendance sera aux averses orageuses demain sur l'essentiel du pays, entre la Bretagne, le sud-ouest, le centre et le littoral méditerranéen jusqu'aux gares. Ailleurs dans le sud-est, là ce sera voilé, mais plus clair dans l'ensemble comme dans le nord et le nord-est. On aura du vent sur presque tout le pays, entre 50 et 100 km/h. Pour les températures, demain 22 degrés attendus à Cherbourg et à Lille, 23 à Rennes, 26 à Strasbourg et à Rouen, 24 à Paris, Limoges, Anglette et Montpellier, 29 à Bordeaux et à Toulouse, 30 degrés à Marseille, 31 à Lyon, jusqu'à 32 en Corse.
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1: 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Pour toute info, acx-19.fr. 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
1: L'essentiel de l'actualité avec cette alerte aux orages dans le sud-ouest. 9 départements sont en alerte orange ce lundi après-midi, comme la Haute-Garonne, la Dordogne ou encore l'Aveyron, entre autres. Météo France prévoit une dégradation pluvio-orageuse marquée avec des chutes de grêle et des rafales de vent pouvant atteindre les 120 km/h par endroit. Des intempéries qui devraient ensuite s'étendre vers l'est et la Méditerranée. Arrivé ce dimanche à Paris, Mohamed Ben Salman est en visite officielle à Paris encore ce lundi. Emmanuel Macron reçoit le prince héritier d'Arabie Saoudite durant 2 jours pour des échanges qui portent principalement sur le développement des filières culturelles et sportives entre les deux pays. Il sera aussi question des tensions diplomatiques au Moyen-Orient. L'Ukraine, elle poursuit ses frappes en Russie. Un entrepôt du géant de e-commerce Ozon a été touché, déclenchant un important incendie. Plus de 300 employés ont dû être évacués. Et puis en badminton, les Français ont brillé au championnat du monde à New Delhi ce dimanche. D'abord Delphine Delrue et Thomas Guiquel qui ont remporté la finale en double mixte. Et puis Alex Lanier est devenu champion du monde en simple. Le Français a survolé la finale face au Japonais Kodai Naraoka. Il s'est imposé nettement en 2-7.
2: Fin de l'actualité sur ACX. 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
1: La tendance sera aux averses orageuses demain sur l'essentiel du pays, entre la Bretagne, le sud-ouest, le centre et le littoral méditerranéen jusqu'au Gard. Ailleurs, dans le sud-est, là, ce sera voilé, mais plus clair dans l'ensemble, comme dans le nord et le nord-est. On aura du vent sur presque tout le pays, entre 50 et 100 km/h. Pour les températures, demain, 22 degrés attendus à Cherbourg et à Lille, 23 à Rennes, 26 à Strasbourg et à Rouen, 24 à Paris, Limoges, Anglet et Montpellier, 29 à Bordeaux et à Toulouse, 30 degrés à Marseille, 31 à Lyon, jusqu'à 32 en Corse.
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2: L'essentiel de l'actualité avec cette alerte aux orages dans le sud-ouest. 9 départements sont en alerte orange ce lundi après-midi, comme la Haute-Garonne, la Dordogne ou encore l'Aveyron, entre autres. Météo France prévoit une dégradation pluvio-orageuse marquée avec des chutes de grêle et des rafales de vent pouvant atteindre les 120 km/h par endroit. Des intempéries qui devraient ensuite s'étendre vers l'est et la Méditerranée. Arrivé ce dimanche à Paris, Mohamed Ben Salman est en visite officielle à Paris encore ce lundi. Emmanuel Macron reçoit le prince héritier d'Arabie Saoudite durant 2 jours pour des échanges qui portent principalement sur le développement des filières culturelles et sportives entre les deux pays. Il sera aussi question des tensions diplomatiques au Moyen-Orient. L'Ukraine, elle, poursuit ses frappes en Russie. Un entrepôt du géant de e-commerce Ozon a été touché, déclenchant un important incendie. Plus de 300 employés ont dû être évacués. Et puis en badminton, les Français ont brillé au championnat du monde à New Delhi ce dimanche. D'abord Delphine Delru et Thomas Guiquel qui ont remporté la finale en double mixte. Et puis Alex Lanier est devenu champion du monde en simple. Le Français a survolé la finale face au Japonais Kodai Naraoka. Il s'est imposé nettement en 2-7.
3: L'actualité s'est terminée et tout de suite la météo sur ACX.
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2: La tendance sera aux averses orageuses demain sur l'essentiel du pays, entre la Bretagne, le sud-ouest, le centre et le littoral méditerranéen jusqu'au Gard. Ailleurs, dans le sud-est, là, ce sera voilé, mais plus clair dans l'ensemble, comme dans le nord et le nord-est. On aura du vent sur presque tout le pays, entre 50 et 100 km/h. Pour les températures, demain, 22 degrés attendus à Cherbourg et à Lille, 23 à Rennes, 26 à Strasbourg et à Rouen, 24 à Paris, Limoges, Anglette et Montpellier, 29 à Bordeaux et à Toulouse, 30 degrés à Marseille, 31 à Lyon, jusqu'à 32 en Corse.

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0: l'essentiel de l'actualité avec cette alerte aux orages dans le sud-ouest. 9 départements sont en alerte orange ce lundi après-midi, comme la Haute-Garonne, la Dordogne ou encore l'Aveyron, entre autres. Météo France prévoit une dégradation pluvio-orageuse marquée avec des chutes de grêle et des rafales de vent pouvant atteindre les 120 km/h par endroit. Des intempéries qui devraient ensuite s'étendre vers l'est et la Méditerranée. Arrivé ce dimanche à Paris, Mohamed Ben Salman est en visite officielle à Paris encore ce lundi. Emmanuel Macron reçoit le prince héritier d'Arabie Saoudite durant 2 jours pour des échanges qui portent principalement sur le développement des filières culturelles et sportives entre les deux pays. Il sera aussi question des tensions diplomatiques au Moyen-Orient. L'Ukraine, elle, poursuit ses frappes en Russie. Un entrepôt du géant de e-commerce Ozon a été touché, déclenchant un important incendie. Plus de 300 employés ont dû être évacués. Et puis en badminton, les Français ont brillé au championnat du monde à New Delhi ce dimanche. D'abord Delphine Delru et Thomas Guiquel qui ont remporté la finale en double mixte. Et puis Alex Lanier est devenu champion du monde en simple. Le Français a survolé la finale face au Japonais Kodai Naraoka. Il s'est imposé nettement en 2-7.
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